quelques traces d'ADN sur les cailles d'un peigne découvert près de l'ex-couvent de la Merced. Une épreuve chromogène au coin corné mais qu'exclusivement cède. Une vendeuse indigène

0: et du corps céleste.
1: De ce regard inouï, tel un phare dans la nuit.
0: De la
1: que Riviera Diego peignit ta fresco dans le grand escalier du Palais National. Comme une image clé, quasi subliminale, de la libération féminine sous deux traits d'eyeliner. Le portrait de la révolution.